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0: dernière fois qu'on s'était vu, hein, lors de nos dernières séances, on avait quand même beaucoup abordé, hein, le cas de vos comportements passés avec les femmes. Et voilà, notamment ce cas de cette fameuse opération fellation contre location qui vraiment n'était pas digne de votre fonction. Les violences faites aux femmes ont quand même par deux fois été grande cause nationale du quinquennat. Vous imaginez bien que votre nomination en tant que ministre serait à l'égard des femmes un message qui serait un petit peu fort de café, hein.
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1: L'Agence internationale de l'énergie estime qu'une interaction avec une IA comme ChatGPT pourrait consommer 10 fois plus de courant qu'une recherche Google classique. Dit autrement, si toutes les recherches Google, 9 milliards par jour, passaient par ChatGPT, la consommation électrique mondiale augmenterait de 10 à 30 TWh annuellement, soit la consommation annuelle de l'Irlande.
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1: Dehors, le tonnerre gronde. À l'intérieur, quelqu'un écrit dans la pénombre. On entend la pointe de sa plume lacérer une feuille qui crisse. À côté, des liasses de feuilles dont il a rempli tous les interstices. Des centaines de feuilles mortes jonchent le sol, telles des immondices. Ici, c'est l'hécatombe. Les assauts pleuvent en trombe. Un esprit sombre et déterminé hante cette petite pièce vide. De cet esprit s'échappe une respiration chaotique. Les pores de sa peau dégagent une odeur rance et fétide. Celle des feuilles, une odeur cadavérique. Voilà des jours, peut-être des semaines, qu'il écrit sans fatigue. Sa main gonflée et purulente s'active sans relâche. Du sang coule de ses ongles, de sa gueule sort des râles. Son ombre sur le mur fait penser à un animal qui s'acharne avec sauvagerie sur sa proie épuisée qui lâche. Une scène d'instinct de survie, un caravage. Une bête féroce se nourrissant de mots et faisant un carnage. Emprisonné dans cette pièce vide, on ne saurait lui donner d'âge. On le dirait enchaîné, pieds et mains liés, prisonnier de son corps. Autour de lui rôde la mort. Il poursuit, il pourchasse, il traque, il frappe. Il décrypte l'énigme millénaire de la monnaie du pape.

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1: Nous nous rendons maintenant du côté de Toulouse. Hier soir, un individu armé a fait irruption dans une salle de concert où se produisait le rappeur. L'homme, âgé d'une trentaine d'années, aurait tiré plusieurs coups de feu en direction de l'artiste avant d'être interpellé puis maîtrisé par le service de sécurité. A immédiatement été transféré aux soins intensifs où il demeure toujours dans un état grave.

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0: De dollars, c'est notre chiffre du jour et c'est surtout la somme que pourrait toucher Elon Musk. Le conseil d'administration de Tesla a proposé un plan de rémunération inédit pour son patron. Il s'étale sur 10 ans et prévoit d'octroyer des actions à Elon Musk en fonction de la valorisation boursière de son entreprise. Ce plan doit encore être approuvé par les actionnaires.
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Lorsque vous aurez lu ces quelques pages activement griffonnées, vous ne vous étonnerez pas.

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8: 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T'as la preuve. Ils l'ont bien prise, eux.
9: C'est comme si tu disais que la vérole est une habitude sous prétexte qu'il y en a qui l'attrapent.
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8: Je préfère pas te répondre. Tu me fatigues.
9: C'est le mot paradoxe qui t'emmerde. Parce que tu sais pas ce que ça veut dire, là-bas la vérité.
8: T'as qu'est-ce que t'as à me regarder comme ça?
9: Du rouge dès le matin, je sais pas comment que tu peux supporter ça.
8: Tiens, t'as peut-être pensé que t'as la grenadine, toi.
9: Au muscadet, monsieur.
8: Il n'y en a plus de vrai.
9: Good. Alors?
8: Où tu trouves?
9: Chez Baladin, rue de la Clé, 160 balles.
8: Oh bah, c'est rien, c'est une connerie. Ça y est, il va encore flotter. Ah, il y avait longtemps. Au moins, t'as l'abri là-bas.
9: Bah, qu'est-ce que t'attends pour faire comme eux, pour t'abriter? T'as qu'à acheter les quotidiens du soir, c'est plein de demandes. Offre d'emploi, qu'ils appellent ça, leur piège à bagnard. 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
9: Dormir. Je finirai de déjeuner chez moi.
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6: Il y a énormément de choses qu'on peut faire pour agir. 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

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Je pensais pas parler de ce qui me tracasse, ce qui m'agace, ce qui m'enrage, commencer comme ça et c'est tout. 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
3: Tourné millions sur Weibo, le réseau social chinois, avoir commenté cette vidéo, celle d'une employée frappant violemment et à plusieurs reprises son patron à coups de serpillière. La raison, ce patron la harcelait en lui envoyant des textos à caractère sexuel. Madame Zhou, la victime, a reçu un immense soutien populaire, les affaires de harcèlement débouchant très peu devant la justice en Chine.
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3: L'état de l'environnement en Europe n'est pas bon, c'est le constat alarmiste de l'agence européenne spécialisée sur le sujet. Selon son rapport, 2/3 des sols sont dégradés, le manque d'eau affecte déjà 1/3 de la population européenne et la biodiversité décline. À l'origine de cette situation, nos modes de production et de consommation qui ne sont pas durables.

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3: C'est dans Ézéchiel 25, verset 10. La marche des vertueux est semée d'obstacles qui sont les entreprises égoïstes que fait sans fin surgir l'œuvre du malin. Béni soit-il l'homme de bonne volonté qui, au nom de la charité, se fait le berger des faibles qu'il guide dans la vallée d'ombre de la mort et des larmes, car il est le gardien de son frère et la providence des enfants égarés. J'abattrai alors le bras d'une terrible colère, d'une vengeance furieuse et effrayante sur les hordes impies qui pourchassent et réduisent à néant les brebis de Dieu. Et tu connaîtras pourquoi mon nom est l'Éternel, quand sur toi s'abattra la vengeance du Tout-Puissant.
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Airland Station est de retour, 89.1 MHz, Booster FM, 18h, 20h, un dimanche sur deux. Alors, j'en refais tous les niveaux en live, ça s'entend. Nouvelle évolution, encore une fois, toujours. Nouvelle évolution, nouvelle optimisation sonore. Les puristes pourront l'entendre pour des raisons évidente et évidente de ma part et de la part de beaucoup d'artistes et beaucoup de médias cet été, mais moi j'avais déjà mûri un peu cette réflexion. Airland Station a quitté Spotify et s'envole vers d'autres horizons. On n'a pas encore trouvé trop exactement sur quoi on va aller, mais là actuellement tout le son provient de Apple Music qui nous permet de pouvoir avoir un bitrate et une fréquence audio nettement plus élevée pour avoir une audio qualité, une qualité audio même en français, nettement meilleure que ce que nous proposait Spotify. Donc la recherche viendra de savoir si on reste sur Apple, c'est un peu compliqué à gérer, ou sur d'autres choses. Mais toujours à la recherche d'avoir la meilleure qualité sonore comme vous allez pouvoir l'entendre et profiter aujourd'hui sur le 89.1 MHz, Booster FM, 18h-20h, Airland Station. Je suis le Selecta Alpha pour vous ce soir pendant 2 heures et ça me fait énormément plaisir de vous retrouver après ces petites vacances. Airland Station, saison 3, épisode 1.

Eh oui, oh, on était toujours là. On a ouvert avec Zenton Zenzile sur la tune Riverside. Et juste après, vous avez reconnu, c'était Fat Labs et bien sûr Queen Omega. Et là, nous laissons les haut-parleurs à Mr. Tiken Jah Fakoly. I Can Hurt featuring Winston McAnuff sur le Airline Station.

Erland Station, bien sûr. Roots Red, Panda Dub. Ah bah oui, là il y a eu 2 mois d'absence, donc il fallait rattraper le niveau direct. Et le son qui arrive après, un petit balafonique, va de suite rappeler les bases du Erland Station. From space, with passion, to your brain. Erland Station, de la vibration, de l'amour, des sensations, c'est là, vous n'avez plus qu'à ouvrir les bras et cueillir tout ça. Erland Station, Inadab Station.

Cherry Cut, de Alan Station. Ah ouais, c'est pas visible. Ça charge. On est au maximum de ce que peut supporter cette pauvre machine qui n'avait rien demandé. Mais on va la pousser jusqu'au bout. 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Alan Station, number one star.

Alarm Station, juste avant on avait bien sûr un petit Balafonic Sound System, mais là c'était Addis Pablo featuring Derrick Sound. Et nous continuons le voyage avec Kashibu Alea Band. Ah oui, ça voyage, ça voyage. Ça vous avait manqué ce petit voyage temporel et dans toutes les dimensions et les contrées imaginables, le Harlem Station est toujours là. Allons chiner, allons dénicher, chercher, gratter, découvrir, écouter, redécouvrir la vibration.

parce qu'il faut aussi savoir faire des pauses et des voyages dans la douceur. Le Harlem Station n'est pas uniquement là pour envoyer des grosses basses, même si il y contribue avec plaisir. Roots, Roots, Roots and Culture, bien sûr. Benelli, Prince Jammy. Roots and Culture, Dubwise from Kingston, Jamaica. Harlem Station. Oh.

Encore une fois, comme à l'accoutumée, nous nous retrouvons pendant 2 heures pour initier. Pour initier ce petit voyage dans les différents univers que je vous propose. David Carroll, Jody Mao, Echoes from the Jungle. Écoute l'écho de la jungle, écoute ton cœur.

0: Cienfuegos refait son apparition dans Harlem Station avec Walter Ritz, Wild Wild West. Du reggae pour le monde sauvage, le Grand Ouest, la nature, les bottes de fond, les gros chevaux, Harlem Station.
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Eh oui, Harlem Station va aussi dans le Grand Ouest. À la rencontre des tout. Sundub featuring Easy Star All Star. Ça faisait longtemps qu'on n'avait pas écouté les Easy Star All Star. La chose est maintenant révolue avec la tune live sur le Harlem Station, number one station.

sur Radio Booster, bien sûr. Un dimanche sur deux. Le Harlem Station fait sa rentrée ce soir avec le Selecta Alpha pour vous servir. Alors là, on est parti sur des sélections un petit peu variées ce soir. Parce que j'avais envie de, voilà, de partager différents univers, différentes contraintes.

Vous avez coupé le micro. Ah, pour les puristes, alors déjà, on aura reconnu un petit sample de Ike Mouse en fond. Et bien sûr, c'était Scaramucci featuring Manu Digital sur la production avec Rego Blasta. Et là, on a Wild, la. Ma prononciation ne s'est pas améliorée. Wild Williams et Lone Herc avec Where We Are sur le Airlong Station.

0: Et nous allons rester dans le Roots and Culture avec Clinton Ferron. Avec la tune Can't Stop Us. Ça y est, là je suis remonté en compétence au niveau prononciation. Ça s'entend.
1: Quelle mauvaise foi!

Et non, le partage n'est évidemment pas arrêtable. We can't stop us. Et juste après, Kingston Express avec We Don't Stop the Music. Non, non, non, non, non, non. Nous n'arrêterons jamais la musique, My Selecta.

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Oh, ça faisait longtemps, tiens, un petit Chesidek and Harry IT's.

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7: 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C'est un drone supersonique, complètement autonome et qui pourra prendre seul la décision de tirer sur une cible.
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9: Entre nous, vous pouvez m'expliquer pourquoi il faut que l'État, c'est-à-dire nous, pourquoi faut-il donner de l'argent public aux banques privées en faillite ? Et pourquoi faut-il, en même temps, baisser les salaires, réduire les emplois, augmenter les impôts, fermer des entreprises de plus en plus nombreuses. Ces images-là datent des années 30, il y a 80 ans. Et aujourd'hui, on entend la même chose.

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